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0: Désolé, mais la personne que vous avez appelée n'est pas disponible. Veuillez laisser un message après le signal sonore.
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C'était Mississippi Burning de Jizzo et Voraci et Jalen Voorhees. On est tous vités sur le 387 FM Show. C'est Akalash en direct du 06 pour l'émission Connard du Rap. Les infréquentables par nature, Antip, Valoris, Grigny, H-Town, Pimsy, Rest in Peace. Fermez vos portières au feu rouge. Mouh!

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0: prend, il jette au milieu et commence, il mange la peau et les autres disent mais qu'est-ce que tu fais et tout. Oh, jette le loyon moi. Là, non mais tu rigoles, mais c'est la première fois. Tu peux imaginer que le gars il croit que c'est le noyau, tu vois, qui est au milieu, tu vois. Attends, écoute, t'es chapeau.
1: La dernière fois j'étais au bosquet, il y a un gars il s'appelle Buron, il me raconte son petit frère. Il était comme ça, c'était l'été, il faisait chaud et tout, Anna. Et il dit à son petit frère, tu peux aller me faire du thé glacé? Son petit frère dit, bah ouais, je sais pas, moi, comment on fait du thé glacé? Son grand frère dit, bah hey, c'est bon, tu prends du thé, tu fais du thé comme d'habitude, tu mets des glaçons, tu mets au frigo et c'est réglé, quoi. Maintenant, il attend le gars, il regarde la télé et tout, il attend. Et cette vidéo, c'est vrai, c'est véritablement vrai. Il attend et tout, il y en a. Et ça fait un quart d'heure, 20 minutes, il va dans la cuisine. Il dit, mais qu'est-ce que tu fais là? Il voit son frère. Il avait mis l'eau chaude sur le feu avec les sachets de thé et il mettait des glaçons dans la casserole.
0: C'est vrai.
1: Il a pété un direct.
2: Chaudard.
0: Hey, c'est vrai,
2: chaudard.
0: C'est pour de vrai.
2: C'est pas là. Il a niqué direct. Hein, c'est...
0: Il a pété un direct.